Je commence par le nom de Allah, le très miséricordieux, le miséricordieux. L'imam Abu Ja'far al-Tahawi, né en 227 de l'Hégire et décédé en 321 de l'Hégire, a dit « Il est exempt, c'est-à-dire Allah, des limites, des fins, des côtés, des organes et des membres. Il n'est pas contenu par les six directions comme le sont toutes les créatures. » L'imam al-Tahawi, il s'agit de Ahmed ibn Salama, né en 227 de l'Hégire, et il est concerné par le hadith du messager de Allah, sallallahu alayhi wa sallam, qui signifie « Le meilleur des siècles, c'est mon siècle. Ensuite, ceux qui viendront après eux. Ensuite, ceux qui viendront après eux. » Rapporté par At-Tirmidhi. Dans son traité sur la croyance, une présentation de la croyance de Ahl-Sunnah wal-Jama'a que la communauté a reçue avec acceptation, génération après génération, il a mentionné que Allah lui fasse miséricorde. Il est exempt, c'est-à-dire Allah. Cela veut dire Allah est exempt. Anil Hudud, des limites, c'est-à-dire des limites. À savoir que Allah est totalement exempt de la limite, à savoir de la taille et du volume, qu'il soit grand ou petit. Ainsi, il est nécessaire, selon la raison, que la taille soit localisée dans un endroit et une direction. Quant à Allah, il est exempt de la taille, car il est celui qui existe sans endroit. S'il avait une taille, il aurait des semblables et des ressemblants. Mais Allah Ta'ala a dit, ce qui signifie « N'attribuez pas à Allah de semblable. » Celui donc qui dit qu'il a des limites que nous ignorons ou que lui seul connaît, il est devenu mécréant. « Wal rayat » des fins, ce sont les extrémités. « Wal arkan » des côtés, ce sont les côtés. « Wal a'da » des membres grands, comme la tête, les pieds. « Wal adawat » ou petits, ce sont les organes de petite taille, comme la langue et la glotte. Il n'est pas contenu par les six directions. C'est-à-dire qu'il n'est pas possible que Allah soit localisé dans l'une des six directions, ni dans toutes les directions, car il est celui qui existe sans endroit ni direction. Les six directions sont le haut, le bas, la droite, la gauche, le devant, le derrière. Comme le sont l'ensemble des créatures, c'est-à-dire que toutes les créatures sont contenues par les six directions. Mais Allah n'a aucune ressemblance avec les créatures de quelque manière que ce soit, et il n'est pas imaginé dans le cœur. L'imam Ahmed ibn Hanbal, que Allah l'agrée, a dit ce qui signifie « Quoi que tu imagines en ton esprit, Allah en est différent. » Cela a été rapporté par Aboul Fadl At-Tamimi. Si l'on nous demande « Comment cela ?» on dit « Parmi les créatures, il y a ce que l'on ne peut imaginer, mais nous y croyons. C'est par exemple l'absence de lumière et d'obscurité. Aucun d'entre nous ne peut s'imaginer comment était l'époque où il n'y avait ni lumière ni obscurité. Pourtant, c'est un devoir de croire qu'il s'est écoulé un temps où il n'y avait ni lumière ni obscurité. Car Allah Ta'ala a dit ce qui signifie « Et il a créé les ténèbres et la lumière ». C'est-à-dire qu'il a fait exister l'obscurité et la lumière après qu'elles n'existaient pas. À plus forte raison, au sujet de Allah qui a dit de lui-même, ce qui signifie « rien n'est tel que lui ». Il n'est pas imaginé dans notre imagination et nos raisons. Nos cerveaux ne le connaissent pas dans sa réalité. Ainsi, Allah subhanahu wa ta'ala existe et il n'a pas de taille ni de volume. Il existe sans endroit ni direction. Et la louange est à Allah, Seigneur des mondes.